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1: Un autre, oui.
2: Allô.
0: Charlotte.
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0: Allô, c'est Charlotte.
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0: 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Allô, c'est Charlotte.
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4: Ah, comme tu l'aimes.
1: Charlotte, t'as dit.
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5: Alice.
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5: Clara.
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